0: tout comme ça, elle se danse comme ça.
1: Tu sens pas, tu verras, hein? 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